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3: Bonjour à tous, bienvenue, nous sommes le 26 juillet aujourd'hui, voici votre horoscope du jour. Bélier, acceptez vos erreurs plus facilement pour favoriser le dialogue avec les autres. Taureau, exprimez-vous davantage pour simplifier vos relations avec les autres. Gémeaux, le retour d'une personne du passé vous apporte une nouvelle motivation. Cancer, vous serez facilement irritable, alors restez vigilant. Lion, prenez soin de vous ménager un petit peu pour retrouver des forces, écoutez-vous. Vierge, l'amour est là, les célibataires ont une carte à jouer. Balance, la chance vous accompagne, saisissez. C'est les belles occasions qui se présentent. Scorpion, votre bonne humeur et vos relations vous permettent de vous sentir très bien et d'oublier les problèmes. Sagittaire, vous êtes heureux et stable, ça ne vous rend que plus performant dans tout ce que vous entreprenez. Capricorne, votre confiance en vous n'est plus à prouver, personne ne pourra vous contrarier. Verseau, prudence sur le plan financier, des dépenses imprévues ou importantes sont probables. Enfin Poisson, n'écoutez pas vos émotions pour prendre des décisions, vous pourriez le regretter. Excellente journée à tous.
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1: Un bon plan solidaire cette fois, suite à l'annulation du Chambord Live 2026 à cause de la canicule. Une belle initiative voit le jour du côté du château de Chambord. Les organisateurs proposent aux spectateurs de transformer le remboursement de leurs billets en dons. Une démarche volontaire, ouverte à tous, même à ceux qui n'avaient pas de place. Objectif, participer à la restauration de l'aile François 1er. Un chantier colossal estimé à 37 millions d'euros. Derrière cette idée, une volonté claire, faire en sorte que cette édition annulée laisse quand même une trace positive. Et ça fonctionne déjà. Dès le lancement de la campagne, plusieurs dizaines de dons ont été enregistrés. Le principe est simple, chacun donne ce qu'il veut, même un euro symbolique. Et en bonus, trois donateurs seront tirés au sort pour gagner des places premium pour l'édition 2027 du festival. Alors si vous voulez mêler musique, patrimoine et solidarité, vous pouvez faire un don au château de Chambord.
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Le son des années 80, c'est aussi le son Made in France, puisque ce titre, en l'occurrence, qu'on vient d'écouter, Century, avec Lover Why, a été réalisé en France. Et on n'est pas peu fiers, j'espère que vous allez bien. C'était parfait, hein, quand même, pour ouvrir doucement les paupières et se mettre doucement dans l'ambiance des années 80. On va poursuivre avec Bruce Springsteen. Et puis, c'est incontournable, que vous connaissez par cœur.

0: Bonjour à tous, bienvenue, nous sommes le 26 juillet aujourd'hui, voici votre horoscope du jour. Bélier, acceptez vos erreurs plus facilement pour favoriser le dialogue avec les autres. Taureau, exprimez-vous davantage pour simplifier vos relations avec les autres. Gémeaux, le retour d'une personne du passé vous apporte une nouvelle motivation. Cancer, vous serez facilement irritable, alors restez vigilant. Lion, prenez soin de vous ménager un petit peu pour retrouver des forces, écoutez-vous. Vierge, l'amour est là, les célibataires ont une carte à jouer. Balance, la chance vous accompagne, saisissez les belles occasions qui se présentent. Scorpion, votre bonne humeur et vos relations vous permettent de vous sentir très bien et d'oublier les problèmes. Sagittaire, vous êtes heureux et stable, ça ne vous rend que plus performant dans tout ce que vous entreprenez. Capricorne, votre confiance en vous n'est plus à prouver, personne ne pourra vous contrarier. Verseau, prudence sur le plan financier, des dépenses imprévues ou importantes sont probables. Enfin Poisson, n'écoutez pas vos émotions pour prendre des décisions, vous pourriez le regretter. Excellente journée à tous.
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ce sera toujours beaucoup plus sympa de se réveiller avec le Réveil 80 sur Fréquence 3, la radio locale, ne fût-ce que pour réécouter celle-ci par exemple. Ça fait plaisir de s'éveiller et de reprendre ce refrain. Albano et Romina Power, couple mythique de la chanson italienne, ils sont restés en couple pendant une bonne vingtaine d'années. Ils se sont séparés sur la fin des années 90 et puis finalement, 10 ans plus tard, ils se sont retrouvés et reforment un duo à la scène, pas à la ville, et c'est déjà pas si mal. On reprend la suite des festivités de ce dimanche matin avec un légendaire Purple Rain de Prince et Michel Sardou avec Cet incontournable.

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Alors, je ne sais pas vous, mais moi, j'ai beaucoup dansé sur ce titre Macumba de Jean-Pierre Madère. Le Réveil 80, c'est aussi, et vous le savez maintenant, des versions maxi 45 tours, grande spécialité des années 80. Ce sont des versions allongées, remixées parfois aussi. Et dans l'Italo Disco, il y a eu des petites merveilles. Le plus souvent, ce n'était pas vraiment les chanteurs qu'on voyait à la télévision qui interprétaient leurs titres. C'était plutôt des producteurs. Et sous le pseudo de Ken Laszlo, on va se faire un Tonight dans sa version maxi 45 tours.

Elle envoyait des tubes et du rêve dans les années 80, Kim Wilde, tellement que finalement, Laurent Voulzy a fini par l'inviter sur ce titre, Les Nuits sans Kim Wilde. Allez, on prend la direction du Royaume-Uni pour retrouver Lloyd Cole and the Commotions.

0: bon dimanche, merci de le passer avec le Réveil 80. On écoute Police et Phil Collins juste après Marine.
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2: Un bon plan solidaire cette fois suite à l'annulation du Chambord Live 2026 à cause de la canicule. Une belle initiative voit le jour du côté du château de Chambord. Les organisateurs proposent aux spectateurs de transformer le remboursement

été enregistrées. Le principe est simple, chacun donne ce qu'il veut, même un euro symbolique. Et en bonus, trois donateurs seront tirés au sort pour gagner des places premium pour l'édition 2027 du festival. Alors si vous voulez mêler musique, patrimoine et solidarité, vous pouvez faire un don au château de Chambord.

petits chefs-d'œuvre et les grands chefs-d'œuvre d'ailleurs des années 80 sont ici même réunis dans la programmation musicale du Réveil 80. C'est notre rendez-vous hebdomadaire, un voyage au cœur d'une décennie dont vous connaissez les plus grands succès et certainement celui-ci qu'on vient d'écouter, Alain Chamfort, avec une collaboration avec Serge Gainsbourg hein, sur ce titre Manu Reva. Il y en a d'autres qui nous ont fait lever de notre siège plus d'une fois. Au hasard, ce titre des Boys Town Gang, Can't Take My Eyes Off of You.

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1: Bonjour à tous, bienvenue, nous sommes le 26 juillet aujourd'hui, voici votre horoscope du jour. Bélier, acceptez vos erreurs plus facilement pour favoriser le dialogue avec les autres. Taureau, exprimez-vous davantage pour simplifier vos relations avec les autres. Gémeaux, le retour d'une personne du passé vous apporte une nouvelle motivation. Cancer, vous serez facilement irritable, alors restez vigilant. Lion, prenez soin de vous ménager un petit peu pour retrouver des forces, écoutez-vous. Vierge, l'amour est là, les célibataires ont une carte à jouer. Balance, la chance vous accompagne, saisissez c'est les belles occasions qui se présentent. Scorpion, votre bonne humeur et vos relations vous permettent de vous sentir très bien et d'oublier les problèmes. Sagittaire, vous êtes heureux et stable, ça ne vous rend que plus performant dans tout ce que vous entreprenez. Capricorne, votre confiance en vous n'est plus à prouver, personne ne pourra vous contrarier. Verseau, prudence sur le plan financier, des dépenses imprévues ou importantes sont probables. Enfin Poisson, n'écoutez pas vos émotions pour prendre des décisions, vous pourriez le regretter. Excellente journée à tous.
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La créativité des producteurs italiens était vraiment sans limite dans les années 80. Avec ce mix entre de la musique baroque et de la musique pop, clairement le Rondo Veneziano. Et ils étaient costumés, et parfois même ils étaient costumés et masqués, du genre un casque Daft Punk avec un costume baroque. Voilà, ça c'était quand même un concept unique en son genre. Et le pire, c'est qu'ils en ont vendu beaucoup d'ailleurs du 45 tours de ce titre Rondo Veneziano dans le Réveil 80. On va reprendre un immense classique de Michael Jackson sur l'album Thriller, un album qui est entré dans la légende et qui le restera à mon avis pendant encore quelques dizaines d'années. Sur cet album, des tas de tubes, que des tubes je pense, et notamment le Beat It sur lequel figure le fameux solo de guitare d'Eddie Van Halen.

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Didier Barbelivien a composé pour bon nombre d'artistes dans les années 80 et les années 90 aussi d'ailleurs. Et notamment ici avec Patricia Cass, on réécoutait son titre « Mon mec à moi ». Attention, ça va envoyer du lourd là maintenant avec, on appelle ça de la « high energy », phénomène musical typique du début des années 80. Il s'appelle Divine, ou elle s'appelle Divine, en tout cas c'était un personnage travesti qui a été produit par un musicien absolument génial qui s'appelle Bobby Orlando. On réécoute ce matin dans sa version maxi 45 tours en plus un titre qui s'appelle Shoot Your Shot, voici Divine.

0: excellent dimanche matin. Vous écoutez Le Réveil 80 sur Fréquence 3, la radio locale. On en a encore jusqu'à 10h avec tout à l'heure le vinyle de 10h moins 10 et dès maintenant un peu de funk avec les Pasadenas.
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de la canicule. Une belle initiative voit le jour du côté du château de Chambord. Les organisateurs proposent aux spectateurs de transformer le remboursement de leurs billets en dons. Une démarche volontaire, ouverte à tous, même à ceux qui n'avaient pas de place. Objectif, participer à la restauration de l'aile François 1er, un chantier colossal estimé à 37 millions d'euros. Derrière cette idée, une volonté claire, faire en sorte que cette édition, annulée, laisse quand même une trace positive. Et ça fonctionne déjà. Dès le lancement de la campagne, plusieurs dizaines de dons ont été enregistrés. Le principe est simple, chacun donne ce qu'il veut, même un euro symbolique. Et en bonus, trois donateurs seront tirés au sort pour gagner des places premium pour l'édition 2027 du festival. Alors si vous voulez mêler musique, patrimoine et solidarité, vous pouvez faire un don au château de Chambord. 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

Vous n'oublierez plus jamais de mettre votre réveil chaque dimanche matin, le réveil 80, avec des petits trésors. Je pense qu'on en avait un bel exemple ici, avec Karen Cheryl et une adaptation en français d'un titre de Ricky et Poveri. Vous connaissez fort probablement ce refrain en italien aussi, Salapacchetti Amo, ce qui a été donc adapté dans la version qu'on vient d'entendre avec les nouveaux romantiques de Karen Cheryl. On va se faire une petite touche New Wave maintenant avec le groupe Tall Talk, l'incontournable Such a Shame, juste avant de retrouver Toto Cutugno.

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2: Bonjour à tous, bienvenue, nous sommes le 26 juillet aujourd'hui, voici votre horoscope du jour. Bélier, acceptez vos erreurs plus facilement pour favoriser le dialogue avec les autres. Taureau, exprimez-vous davantage pour simplifier vos relations avec les autres. Gémeaux, le retour d'une personne du passé vous apporte une nouvelle motivation. Cancer, vous serez facilement irritable, alors restez vigilant. Lion, prenez soin de vous ménager un petit peu pour retrouver des forces, écoutez-vous. Vierge, l'amour est là, les célibataires ont une carte à jouer. Balance, la chance vous accompagne, saisissez les belles occasions qui se présentent. Scorpion, votre bonne humeur et vos relations vous permettent de vous sentir très bien et d'oublier les problèmes. Sagittaire, vous êtes heureux et stable, ça ne vous rend que plus performant dans tout ce que vous entreprenez. Capricorne, votre confiance en vous n'est plus à prouver, personne ne pourra vous contrarier. Verseau, prudence sur le plan financier, des dépenses imprévues ou importantes sont probables. Enfin Poisson, n'écoutez pas vos émotions pour prendre des décisions, vous pourriez le regretter. Excellente journée à tous.
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le plus souvent dans l'ombre d'autres artistes, hein, puisque Art Mango a composé pour bon nombre d'artistes dont vous connaissez les chansons par cœur. Et il a connu le succès aussi en solo, donc avec ce titre notamment, Les Parfums de sa vie. On poursuit le Réveil 80 avec Double de Captain of Our Heart. Et les Forbans sur un flip-flap, c'est cadeau. Bon dimanche avec le Réveil 80.

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immersion dans les années 80, comme tous les dimanches matins sur Fréquence 3, la radio locale, avec Goût de Luxe et les yeux de Laura, et le dernier, déjà, Maxi 45 Tours, de ce dimanche matin, la version longue d'un titre de François Feldman, C'est toi qui m'as fait.

Incontournable duo des années 80, Wham avec Freedom, même si George Michael a mené une très très belle carrière solo aussi également par la suite. Bientôt 10h du coup, c'est le moment où on se fait le vinyle de 10h moins 10 de ma collection personnelle. Je vous offre aujourd'hui un titre d'Evelyn Thomas, à ne pas confondre avec Evelyn Thomas. 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Je vous souhaite un bon dimanche et on se retrouve la semaine prochaine.

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1: Un bon plan solidaire cette fois suite à l'annulation du Chambord Live 2026 à cause de la canicule. Une belle initiative voit le jour du côté du château de Chambord. Les organisateurs proposent aux spectateurs de transformer le remboursement de leurs billets en dons. Une démarche volontaire, ouverte à tous, même à ceux qui n'avaient pas de place. Objectif, participer à la restauration de l'aile François 1er. Un chantier colossal estimé à 37 millions d'euros. Derrière cette idée, une volonté claire, faire en sorte que cette édition annulée laisse quand même une trace positive. Et ça fonctionne déjà. Dès le lancement de la campagne, plusieurs dizaines de dons ont été enregistrés. Le principe est simple, chacun donne ce qu'il veut, même un euro symbolique. Et en bonus, trois donateurs seront tirés au sort pour gagner des places premium pour l'édition 2027 du festival. Alors si vous voulez mêler musique, patrimoine et solidarité, vous pouvez faire un don au château de Chambord.

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1: Bonsoir à tous, bienvenue pour un nouveau Fréquence 3 Collector et on commence tout de suite avec Liza Stanfield, Louise Attaque et Missy Elliott.
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Liza Stanfield à l'instant avec son single People Hold Down dans Fréquence Recollector. Bonjour à tous, si vous n'étiez pas là à 19h, bienvenue, c'est JC pour un nouveau Fréquence Recollector. Nous sommes ensemble jusqu'à 20h pour écouter le meilleur des années 90 et le meilleur des années 2000, comme Colby Kaya, FL65 ou comme Pascal Obispo que nous allons écouter avec le titre Personne, sorti en 1996, issu de son album qui s'appelait Superflu et qui était tout simplement un album magnifique. On pouvait retrouver de nombreux titres à l'intérieur, dont le titre que nous allons tout de suite écouter, comme je le disais, Personne de Pascal Obispo. C'est maintenant dans

Colby Kaya à l'instant avec le titre Bubbly dans Fréquence 3 Collector, un petit titre d'été de fin de journée que l'on écoute de manière agréable en bord de piscine en sirotant un bon verre de rosé avec modération bien entendu. Fréquence 3 Collector, ça continue avec Blur, avec Billy the Kick et les gamins en folie, et tout de suite nous allons retrouver Diana King et son titre Shy Guy, sorti en 1995, bande originale du film culte de Will Smith qui s'intitule Bad Boys. On pouvait notamment retrouver donc Will Smith qui n'était pas réalisateur du film mais qui était juste acteur, Martin Lawrence ou encore Téa Leoni. À l'époque, les trois étaient réunis dans trois séries, trois sitcoms qui cartonnaient en France et dans le monde entier. Le Prince de Bel-Air pour Will Smith, Martin pour Martin Lawrence et encore Une fille à scandale pour Téa Leoni. Je vous propose de retrouver ce titre-là, Diana King, Shy Guy, dans Fréquence 3 Collector.

Charmless Man à l'instant du groupe Blur. Blur dont le chanteur est Damon Albarn. Damon Albarn, on le dit pas assez, est aussi le chanteur ou l'un des chanteurs du groupe Gorillaz. Donc c'est quand même une carrière tout simplement exceptionnelle. Et Damon Albarn était tout simplement, il n'y a pas si longtemps que ça, à l'O2 Arena à Londres. Il était monté sur scène durant le concert de Bad Bunny pour justement chanter un titre de Gorillaz qui était Clint Eastwood, si je ne dis pas de bêtises. Fréquence Collector continue avec Edwin Collins, Hadaway, et tout de suite on retrouve Wallen avec Mes rêves.

Edwin Collins à l'instant dans Fréquence Soit Collector avec le titre A Girl Like You. L'émission touche d'ores et déjà à sa fin. Ça y est, Fréquence Soit Collector s'arrête pour aujourd'hui mais reprendra demain, bien entendu, du lundi au vendredi. Il y a Fréquence Soit Collector semaine et le dimanche, c'est Fréquence Soit Collector. Et le samedi et le dimanche, pardon, c'est Fréquence Soit Collector week-end. Pour ma part, je vous retrouverai au mois de septembre parce que la saison est terminée pour moi. Je pars en vacances. J'espère que vous avez passé une belle saison. L'année prochaine, nous faisons de belles choses. Nous découvrirons toujours le meilleur des années 90 et le meilleur des années 2000. Et peut-être avec quelques petites nouveautés, on en discutera avec le grand patron. On se quitte en musique dans quelques minutes avec Sly Flamme et tout de suite Spice Girl et le titre Spice Up Your Life qui était issu de leur deuxième album Spice World sorti en 1997. Je vous dis bonne fin de journée, bon week-end, bonnes vacances et à la rentrée pour un nouveau Fréquence Soit Collector week-end.

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